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2: il est 9h. Nous fêtons aujourd'hui 1er juillet, Saint-Thierry. Saint-Thierry est invoqué pour stimuler les personnes qui ont tendance à se laisser aller à la paresse. C'est la journée mondiale du reggae.

À vous, tous les auditeurs, ainsi que toutes les auditrices, les animateurs et animatrices à la direction, à tous les bénévoles et toutes les personnes qui nous écoutent par Internet, parrains et marraines, je l'ose vous dire bonjour en ce mercredi 1er juillet pour votre émission Matin Bonheur. Les parrains et marraines de cette émission sont Nicole Dandois, Madame Valérie, Gisèle Degève, Marie-Jo Dugonois, Daniel et Monique de Florennes, Josette Francine Debioux, Monique de Buzet, Robert et Yves de Couvain, Louis et Agnès de Warnant, Didier et Françoise, Julien de Saint-Bernard et Marie-Thérèse de Profondeville, Simone de Denay, Karine et David de Courrières et Léona Dugonois. Merci à vous, parrains et marraines, et je vous souhaite une très bonne journée avec tous les programmes de la 105.5. Si vous voulez un renseignement, vous pouvez faire le numéro de la direction, le 0477 59 48 43, ou le studio avec votre carte à dédicace, et avec ou votre abonnement pour une dédicace et un petit bonjour. Je vous souhaite à tous une très très bonne journée. On va commencer avec le premier titre. Ici c'est Sepp Presta, lui qui nous chante « Combien de mots d'amour ».

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4: Marie Myriam, elle nous chante ici Sentimentale.

La première dédicace de cette matinée, elle est offerte à Robert et Yves de Couvain, Monique de Buzet, Tante Eliane de Profondeville, Gisèle de Gève, toute la petite famille de Malien, pour Josette Francine de Biou, Papy Georges, Monique et Daniel de Florène, Lisiane et Jean-François, pour Simone de Denay, Frédéric, notre animateur, pour Josette Francine, oui, avec un bon rétablissement, Karine et David de Courrières, et pour toutes les personnes qui pensent à moi dans leurs dédicaces, je les réciproque, et je souhaite une très bonne journée à toute la grande chaîne de la radio au complet, sans oublier personne, de la part de Nicole Dandois. Merci beaucoup, Nicole, une bonne journée également à vous. Pour vous, nous écoutons ici Di Quinto Rocco.

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1: Gisèle Degève souhaite une très bonne journée à toute la grande chaîne de Radio Chevauchoir, au complet, sans oublier personne, à toutes les personnes qui nous écoutent par Internet. Elle fait un petit coucou à Patricia et Marcel, donc les cavaliers et la cavalière, pour Eddy et Angélique, que vous trouverez cet après-midi, pour Simone de Deneil, Eva de Lève, Viviane de Givet, pour Julien de Saint-Bernard et Marie-Thérèse de Profondeville, Tante Eliane de Profondeville, Robert et Yves, pour Josette de Biou, pour Karine et David de Courrières, Gisèle qui vous dit un tout tout grand merci des dédicaces qu'elle reçoit et elle les réciproque. Merci beaucoup Gisèle, une bonne journée avec Radio Chevauchoir. Pour toi et les personnes que tu as citées, nous écouterons Sacha Distel.

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1: Votre animateur Étienne souhaite une très bonne journée à tous les auditeurs et toutes les auditrices de Radio Chevauchoir, à toutes les personnes qui nous écoutent par le net. Une bonne journée à tous. C'est pour la direction Lisiane et Jean-François, pour tous les animateurs et animatrices avec un grand merci. Également pour toutes les personnes qui lui sonnent pendant son émission, un grand merci à vous tous et toutes. Donc de la part d'Étienne et de son épouse Françoise. Et n'oubliez pas que Étienne, vous le retrouverez donc demain après-midi à partir de 14h. Et dans son émission, il va vous parler de la journée mondiale des ovnis. Ah, voilà, donc on va peut-être voir en arriver un sur Radio Chevauchoir. Mais déjà une bonne émission à toi, Étienne, et beaucoup d'appels, et que tout aille bien demain. Pour toi et les personnes citées, nous allons écouter Laurent Woolsey, qui nous chante ici, lui, le chœur Grenadine. Merci, Étienne.

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4: Le titre suivant, je vais l'offrir aux parrains et marraines de l'émission qui est Léonard Dugo, Noah, Karine et David de Courrières, Simone de Deneil, Julien de Saint-Bernard et Marie-Thérèse de Profondeville, Didier, Françoise, Louis et Agnès de Warnant, Robert et Yves, Monique de Buzet, Josette Francine de Biou, Daniel et Monique de Florène, Marie-Jo du Gonois, Gisèle de Gève, Madame Valérie et Nicole d'Andois. Un grand merci à vous, parrains et marraines. Pour vous, Pierre Bachelet, elle est d'ailleurs.

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Patricia de Malien et toute la petite famille offrent le disque qui suit à Carmen et Steve, Étienne et Françoise de Arbre, Tante Eliane de Profondeuil pour Daniel et Monique de Florène, Nicole d'Andois, Josette Francine de Biou pour Gérard de Courrières et Gilbert de Malien, pour Mireille et maman Marie-Louise, pour notre animateur Romain, notre animatrice Luce, pour Véronique de Couvain, pour toutes les personnes qui lui font des dédicaces et ils... les réciproques, il souhaite une bonne journée à toute la grande chaîne de Radio Chevauchoir au complet, sans oublier personne et également aux personnes qui nous écoutent par le net. Merci beaucoup Patricia, une très bonne journée également à vous tous et toutes. Pour toi et les personnes que tu as citées, nous écouterons ici Frédéric François. Ah oui, Patricia, quand vient le soir, eh bien, on se retrouve. Merci beaucoup et bonne journée à vous.

et Agnès de Warnon souhaitent une bonne journée à toutes les personnes à l'écoute de la 105.5. Donc c'est pour toute la chaîne de Radio Chevauchoir, pour tous les auditeurs et toutes les auditrices, les internautes, pour tous les parrains et toutes les marraines de... Voilà pour tous les parrains et toutes les marraines de Radio Chevauchoir pour les cavaliers 2026 et les cavalières pour tous les malades, toutes les personnes handicapées, pour tous les animateurs bénévoles, pour les anniversaires de la semaine et pour le saint du jour. Donc c'est la Saint-Thierry. Louis et Agnès de Warnon qui vous remercient des dédicaces qu'ils reçoivent et ils les réciproquent. Merci beaucoup à tous les deux, Louis et Agnès. Une très bonne journée également à vous deux. Pour vous et les personnes que vous avez citées, nous écouterons Adamo.

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1: De Couvain souhaite une très bonne journée à la direction, à tous les animateurs et toutes les animatrices avec un grand merci. Elle vous dit un tout grand merci pour toutes les dédicaces qu'elle reçoit et elle les réciproque. C'est pour tous les internautes et pour toute la grande chaîne au complet. Merci à vous tous et toutes de vos émissions et je vous souhaite à vous une très bonne journée. Merci beaucoup Véronique, une bonne journée à toi également. Et pour toi, nous écouterons ici, allez Véronique, une petite mazurka. Merci à toi et que tout aille bien Véronique.

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1: Et marraine de l'émission, avec un tout grand merci, nous écouterons Patricia Cass.

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1: Simone de Denay offre le titre suivant à Monique et Daniel de Florène, Tante Eliane de Profondeville, pour Véronique de Couvain, Julos et Marie-Thérèse, merci beaucoup pour Gisèle de Gève, Marise de Roubaix, Josette Francine de Biou avec un bon rétablissement, pour Robert et Yves de Couvain, Marie-Jean du Gaunois et Willy de Fosse, pour Viviane de Givet,

choix de l'électronique. Voilà, donc je reprends la dédicace donc de Simone de Denay pour Gisèle de Gève, Maryse de Roubaix, Josette Francine de Biou avec un bon rétablissement pour Robert et Yves de Couvain, Marie-Jo donc du Gonois et Willy de Fosse pour Viviane de Givet, Eva de Lève pour Patricia et Annick de Bois de Villers, pour toutes les personnes qu'elle côtoie à la guinguette de Radio Chevauchoir. Elle vous souhaite une bonne semaine à tous et à toutes. Merci de vos dédicaces et bien sûr, je les réciproque. Merci beaucoup Simone, une très bonne journée également à toi. Avec Radio Chevauchoir, pour toi, nous écouterons un titre ici du groupe Sweet People. Un adieu, un au revoir. Merci Simone. Nous fêtons.

Didier et Françoise de Noville-les-Bois souhaitent une très bonne journée à la direction, à tous les animateurs et toutes les animatrices, avec un grand merci à toute la grande chaîne de Radio Chevauchoir et toutes les personnes qui nous écoutent par Internet. Ils vous disent un grand merci des dédicaces qu'ils reçoivent et ils les réciproquent de tout cœur. Ils vous souhaitent à tous et à toutes une très bonne journée avec la 105.5. Merci beaucoup Didier et Françoise, une très bonne journée également à vous. Pour vous et les personnes citées, nous écouterons Baldo, Je t'aimerai n'importe où. Merci à vous deux.

Tante Eliane de Profondeville offre le morceau suivant à Brigitte et André Desgueuzeilles, pour Josette de Biou, Claude et Yvonne de Spa, pour Eddie et Angélique. Donc, vous retrouverez Eddie et Angélique cet après-midi à partir de 14h. Donc, pour Véronique Decouvin, Marie-Jo Dugonois et Willy Defosse, pour Léonard Dugonois, pour Luce, notre voyante de Mété, pour Chantal et pour le cavalier Marcel, pour Anne-Marie Dejambe et la cavalière Patricia, pour Annick de Boisvillers, André et Michel Defosse-Laville, pour Karine et David de Courrière, pour toutes les personnes qui lui font des dédicaces, les réciproques, pour toutes les personnes qu'elle côtoie, donc au thé dansant et aux festivités de la 105.5 sous la guinguette, avec une bonne journée à tous et à toutes. Merci beaucoup, Tante Eliane. Une très bonne journée également à toi. Pour toi, nous écouterons, ah oui, elle a tout juste 17 ans, Eliane. Ben, pourquoi pas? Merci à toi.

Ah oui, de temps en temps, ça arrive encore bien, un petit CD, ben, comme on désire par le frottis. Ce n'est pas grave, on met le morceau suivant.

Allez, Tante Eliane, comme tu n'as pas eu tout le morceau la première fois, on va réessayer ça avec un morceau de Bernard Bourgeois.

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0: Nous fêtons aujourd'hui, 7 juillet Saint-Félix.
1: Monique et Daniel de Florène offrent le titre qui suit à Monique de Buzet, Robert et Yves de Couvain, Eva de Lève, pour Karine et David de Courrières, Simone de Deneil, Tante Eliane de Profondeville, pour Micheline de Bambois, pour toute la petite famille de Malien, pour la cavalière Patricia de Bois de Villers, pour Véronique de Couvain, Marie-Jo Dugonois et Willy de Fosse, pour Léona Dugonois, pour Rose et Bernard de Profondeville, pour toutes les personnes qui leur font des dédicaces et ils les réciproquent, également pour toutes les personnes qu'elles retrouvent sous la guinguette de Radio Chevauchoir, avec une bonne journée ensoleillée à tous et à toutes. Merci beaucoup Monique et Daniel, une très bonne journée également à tous les deux. Allez, un petit journée ici, c'est sûrement ce qui te dit Monique.

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2: Yvonne Despa dédicace le titre suivant pour Loulou d'Ivoire, Yvette de Bossière, pour Lisiane et Jean-François, Viviane de Givet, pour Tante Eliane avec une très bonne journée à elle, pour la direction, pour tous les animateurs et toutes les animatrices avec un grand merci. Nous vous disons merci de vos dédicaces reçues que nous réciproquons et nous souhaitons une bonne journée à toutes les personnes qui nous écoutent également par Internet. Merci beaucoup Claude et Yvonne, une bonne journée également à vous deux. Pour vous, nous écouterons Henri.

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David et Karine de Courrières offrent le morceau suivant à tout Radio Chevauchoir et à tous les internautes pour Gisèle de Gève, Tantéliane de Profondeville, Didier et Françoise, pour Louis et Agnès, pour tous les Lustinois, pour toutes les personnes qui leur font des dédicaces, ils les réciproquent. Ils souhaitent une très très bonne journée à toute la grande chaîne au complet, sans oublier personne. Merci beaucoup, Karine et David. Une bonne journée à vous deux. Pour vous, Mike Brandt.

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1: Marlien souhaite une très bonne journée à toute sa famille, sans oublier personne. C'est pour la direction, pour tous les animateurs et toutes les animatrices, avec un grand merci. Pour toutes les personnes qui dédicacent pour eux et ils réciproquent, ils vous souhaitent à tous et à toutes une bonne journée avec Radio Chevaucheur. Merci beaucoup Michel, comme je sais que tu aimes bien Baldo, le voici avec Je revois le soleil d'Italie.

0: Julos et Marie-Thérèse vous souhaitent à tous et à toutes une très bonne journée. C'est pour la direction, pour tous les bénévoles, pour tous les animateurs et toutes les animatrices, avec une bonne journée à tous et à toutes. Nous vous disons un grand merci des dédicaces reçues et nous les réciproquons. C'est également pour nos enfants et nos petits-enfants, avec une très bonne journée à tous et à toutes, de la part de Marie-Thérèse et Julos. On va écouter un titre d'Alain Barrière. Ici, écoute bien, c'est un tango.
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Pour vous, pareil, ma reine, avec un grand merci. Et également un grand merci à vous tous et toutes qui avez formé le numéro de la radio. Et en faisant un petit coucou également du côté de Saint-Bernard et de Profondeville, nous écouterons ceci.

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1: Il est 12h. Nous fêtons aujourd'hui 1er juillet, Saint-Thierry. Saint-Thierry est invoqué pour stimuler les personnes qui ont tendance à se laisser aller à la paresse. C'est la journée mondiale du reggae.

Eh bien, voilà, c'était Je lance avec vous depuis 9 heures ce matin. Encore un grand merci aux parrains et marraines Nicole Dandois, Madame Valérie, Gisèle Degève, Marie-Jo Dugonois, Daniel et Monique de Florène, Josette Francine Debioux, Monique de Buzet, Robert et Yves de Couvain, Louis et Agnès de Warnant, Didier et Françoise de Nonville, Julien de Sarre-Bernard et Marie-Thérèse de Profondeville, Simone de Deneuil, Karine et David de Courrières et Léonard Dugonois. Grand merci à vous, parrain et marraine. Un grand merci également à vous tous et toutes qui avez formé le numéro de la radio avec votre carte à dédicace. Un grand merci à tous et à toutes. N'oubliez pas, donc cet après-midi de 13 à 14 heures, vous avez votre animateur Nicolas et à partir de 14 heures jusqu'à 17 heures, Eddie et Angélique. Bonne émission à eux et beaucoup d'appels. Quant à moi, je vous retrouverai, si vous le voulez bien, samedi avec votre animatrice et voyante Luce. Une bonne journée à vous, bon appétit si vous passez à table et que tout aille bien pour vous. C'était Julos, encore un grand merci pour tout et au revoir.

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1: Bonjour à tous, c'est Nicolas, vous êtes bien sur Radio Chevauchoir, la fréquence du 105.5 ou le www.radiochevauchoir.be. C'est l'heure de votre émission Aplatube et c'est déjà le 100.

30e numéro de cette émission. On commence avec les anniversaires du jour. Kev Adams qui fête ses 34 ans. Jérémy Hamelin qui fête ses 39 ans. Pamela Anderson, Madame Adil Rami qui fête ses 58 ans. Bernard Laporte, le ancien sélectionneur de Caisse de France de rugby et actuel entraîneur de Montpellier qui fête ses 61 ans. Et Léa Seydoux qui fête ses 40 ans. On commence tout de suite en musique avec Tilia et Je t'aime. 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

C'était Richard Cochiant avec le coup de soleil, et juste avant c'était Gilbert Montagné avec le blues de toi. On continue avec Angoune et Florent Pagny, nos vies parallèles.

C'était Bébé Brune avec Coups et Blessures, et juste avant c'était David et Jonathan. Est-ce que tu viens pour les vacances? On continue avec notre séquence Génération Télé et je vous emmène dans une série des années 70, début des années 80. Ils avaient une Ford Torino rouge et blanche. C'est un duo de flics, Starsky et Hutch.

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1: Sorti en 2002 après son passage dans le Love Story, Felicia avec Koum Koum Mania, et juste avant c'était Johnny Hallyday et Michel Berger avec C'est l'amour que j'attendais. On continue avec Jennifer et Au soleil.

fini notre émission avec Niagara et l'amour à la plage. Et juste avant, c'était Gérard Blanc avec du soleil dans la nuit. Allez, j'aurai le plaisir de vous retrouver la semaine prochaine, même lieu, même heure, sur la fréquence du 105.5 Radio Chevauchoir ou le www.radiochevauchoir.be. D'ici là, passez une bonne écoute avec la suite de nos programmes. Ciao, ciao, bye bye, à la semaine prochaine.

0: Auditeurs, auditrices, internautes, vous êtes en direct sur Radio Chevaucheur en compagnie d'Eddy et d'Angélique. J'espère que vous avez passé un agréable moment en notre compagnie.
1: Bonjour à toutes et à tous, auditeurs, auditrices, internautes. J'espère que vous allez passer une agréable après-midi en notre compagnie. Si vous voulez une petite dédicace ou un titre, n'hésitez pas, c'est au 081 13 86 81. Juste après le générique, on écoutera le premier titre qui sera Paul Savers, bien donc à la discothèque.

Je vais remercier les parrains et marraines de cette émission qui sont Karine et David de Courrières, Gisèle de Gèvres, Robert et Yves de Couvin, Léona du Gaunois, Louis et Agnès de Warnant, Didier et Françoise de Noville, Monique de Buzet, Josette Francine de Bioul et Marie-Jo du Gaunois. Un grand merci à vous de votre parrainage.

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4: Nous partons du côté de Denay, c'est pour Monique et Daniel, Eliane de Profondeville, Véronique de Couvain, Julos et Marie-Thérèse, Gisèle de Jeff, Marise de Roubaix, Josette Francine de Bioul, Robert et Yves de Couvain, Marie-Jo et Willy, Viviane de Givet, pardon, Eva de Lef, Patrick et Annick, et souhaite un très bel après-midi à tous les auditeurs auditrices de Radio Chevauchoire de la part de Simone de Denay. Merci beaucoup Simone de ton appel, et pour toi voici Anaïs Delva, libérée, délivrée.

Une petite dédicace, c'est pour tout Radio Chevauchoir et les internautes Gisèle de Gèves, Eliane de Profondeville, Didier et Françoise de Noville, Louis et Agnès de Warnon, les Lustinois, et souhaite une très belle après-midi à tous les auditeurs auditrices de Radio Chevauchoir. De la part de Karine et David de Courrières, un grand merci à vous de votre dédicace et pour vous, voici Patrick Fiori, Capmo sur un piano.

Et nous partons du côté de Buzet, c'est pour Jacqueline Le Cire, Rose et Bernard, Marie-Jo et Willy, Viviane de Givet, Robert-Yves de Couvin, Véronique, Karine et David de Courrières, Eliane de Profondeville, Eddie et Angélique, merci beaucoup, Simone de Denay, Patricia, Annick et Marcel, Chantal, Gisèle de Gève. Elle remercie toutes les personnes qui ont dédicacé pour elle depuis ce matin. Et elle souhaite un très bel après-midi à tous les auditeurs auditrices de Radio Chevauchoir de la part de Monique de Buzet. Merci beaucoup de ton appel, Monique. Et pour toi, voici Angélique.

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2: Petite dédicace, c'est pour Patricia et Marcel, les cavaliers, Eddy et Angélique, merci beaucoup, Simone Dedonné, Eva Delay, Viviane de Givet, Julien et Marie-Thérèse, pour Eliane de Profondeville, Robert-Yves de Couvain, Josette de Bioul, Karine et David de Courrières, et souhaite un très bel après-midi à tous les auditeurs auditrices de Radio Chevauchoire, de la part de Gisèle de Gève. Merci beaucoup de votre dédicace, et pour vous, voici Olivia Ruiz, la femme chocolat.

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4: Une petite dédicace, c'est pour toute la chaîne de Radio Chevauchoire et les auditeurs, auditrices, internautes, parrains, marraines, cavaliers 2026, malades, handicapés, animateurs, bénévoles, anniversaire du jour et le saint du jour, et souhaite un très bel après-midi à tous les auditeurs, auditrices de Radio Chevauchoire, de la part de Louis et Agnès de Warnon. Merci beaucoup de votre dédicace et pour vous, voici Herbert Léonard, l'amour en héritage.

Un petit appel de votre animateur Julos qui souhaite une très belle après-midi à tous les auditeurs auditrices de Radio Chevauchoir et remercie pour toutes les personnes qui l'ont appelé ce matin lors de son émission. De la part de votre animateur Julos et Marie-Thérèse, merci beaucoup de votre appel et pour vous voici Baldo, je l'épouserai encore.

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1: Je vais remercier les parrains et marraines de cette émission qui sont Karine et David de Courrières, Gisèle de Geffe, Robert et Yves de Couvin, Léona Dugonois, Louis et Agnès de Warnon, Didier et Françoise de Nouville, Monique de Buzet, Josette Francine de Bioul, Marie-Jo Dugonois, un grand merci à vous de votre parrainage. Et pour vous les parrains marraines, voici pour vous

Une petite dédicace, c'est pour tout Radio Chevauchoir, c'est pour Louis et Agnès de Warnant, Karine et David de Courrières, Nicole d'Andois, Véronique de Couvin. Merci pour toutes vos belles émissions et souhaite une très belle fin d'après-midi à tous les auditeurs, auditrices de Radio Chevauchoir. De la part de Didier et Françoise de Nouville-les-Bois, un grand merci à vous de votre dédicace. Et pour vous, voici Sylvie Vartan. L'amour, c'est comme une cigarette.

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1: Et voici Johnny Hallyday. De vivre.

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Il me reste 1 heure d'émission. N'hésitez pas, si vous voulez une petite dédicace ou un titre, c'est au 081 13 86 81. On continue avec Patrick Sébastien, Les Sardines.

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0: Auditeurs, auditrices, internautes, j'espère que vous avez passé un agréable moment en notre compagnie. Vous étiez encore une d'Eddie et d'Angélique sur Radio Chevauchoir. Moi, je vous dis déjà à dimanche matin.
1: Je vais remercier les parrains et marraines de cette émission qui sont Karine et David de Courrières, Gisèle de Geffre, Robert et Yves de Couvin, Léonard Dugonois, Louis et Agnès, Didier et Françoise, Monique de Buzet, Josette Francine de Bioul, Marie-Jo Dugonois. Un grand merci à vous de votre parrainage. Auditeurs, auditrices, internautes, j'espère que vous avez passé une agréable après-midi en notre compagnie. Encore un grand merci aux personnes qui nous ont appelés durant cette émission. Et nous, on se retrouvera dimanche en remplacement de Lisiane pour l'émission Apéritif Musette. Et n'oubliez pas que demain matin, vous aurez vos animatrices Lisiane et Viviane pour leur émission Le Tourniquet. À dimanche !

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2: Il est 20h.

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0: Oh oui, même que je me suis dit tout de suite, ça va être érotique. Je me suis même dit aussi, écrivain Dieu, ce serait pas malheureux que je comprends rien en étranger, mais hein, surtout qu'il y avait des machins marrons là-dedans, c'est eux.
1: Kitchi, kitchi, ya, ya, da, da.
0: Tiens, mais c'était justement ceux-là.
1: Kitchi, kitchi, ya, ya, here.
0: Oh, vous me trouvez pas ça rigolo, les tchiquets, les tchiquets, ya, ya, ya. Oh, mais attendez, partez pas tout de suite, il y en a encore tout plein de machins comme ça, vous savez.

0: Est-ce que ça ne va dire tout de ça, c'est tout? Oh, mais si ça veut dire de toute sa chance, tout ça, c'est tout. Hé, Emile, Emile, pas tout. T'as entendu?
1: Entendu quoi, fille?
0: Ben, elle veut faire tout de suite avec moi.
1: Tout de suite?
0: Ah, ah oui, tout de suite, quoi.
1: Ah, tout de suite? Mais qui donc?
0: Ben, elle ici, écoute dans le pont.
2: Voulez-vous tout de suite avec moi, ce soir?
0: T'as entendu?
2: Voulez-vous tout de suite avec moi?
1: Ah, mais t'es sûr que c'est à toi qu'elle en a, m'fait?
0: Ben, enfin, Emile, t'as bien entendu quand même. Elle veut faire tout, tout avec moi. C'est quand même clair, non?
1: Ah, ici, tu sais clair, mais où?
0: Bah où? Bah où? Où? Oh, mais c'est vrai, ça? Oh, c'est juste ça? Oh, où ça? Oh, mais dis, qu'est-ce qu'il faut faire?
3: Chers auditeurs, pour tout renseignement complémentaire, vous pouvez téléphoner au numéro 538 53 63.
0: Emile! Oh, Emile, t'as entendu? Allez, vite, vite, vite, un crayon, du papier, allez, écris. Écris donc 538 53 63.

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